Télégramme, parents, stop. Sans réponse. Stop. Inquiète. Embrassement. Le 28, impossible par difficulté insurmontable. Stop. Télégraphie immédiatement. Stop. Embrassement. Alma Mahler. Intervention, légation suisse jusqu'à présent sans résultat. Sommes retenus et traités comme des réfugiés. Ici, au consulat d'Amérique, il n'y a rien à faire. Ce consul refuse. On ne peut pas le dire autrement. Avec obstination, avec une

a délivrés au 2 mai 1940. Et comme nous avons cherché d'abord un abri en France, nous avons manqué l'occasion de partir pour l'Amérique avant la date d'annulation des visas.